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Cette cage insolite doit offrir à nos camarades un refuge au cas où les requins feraient leur apparition. Nous nous en servons aussi comme d'un ascenseur.